0: 在是上午十一点。
1: Eleven o'clock.
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